0: pas de loi qui interdise l'amitié?
1: Non.
0: Non, nous l'encourageons, mais... En revanche, la proximité pourrait devenir...